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1: C'est pas quoi d'émotion, mais
2: électro,
3: y a rien de plus beau.
4: Y a rien de plus beau.

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1: Et maintenant,
2: relax,
1: nous sommes en démocratie. Une pièce de Florian Pochon et Étienne Loiseau, composée dans l'allégresse, la somnolence, le dégoût et l'inquiétude.
3: Bonjour, bienvenue.
4: Vous voyez comment
5: c'est préférable de vous installer confortablement.
6: Dans votre lit.
7: Just close your eyes.
8: This 10-minute door break,
9: quel est le plus facile, c'est
10: pas vous. Can allow your body to
11: climb.
12: Get comfortable. Vous n'avez pas
13: vous installer dans une position qui puisse être confortable.
14: Dans une position où vous savez que le programme
15: est
16: trop
17: mort
16: quand
17: vous pouvez
18: faire du bruit.
19: Et vous
20: perdez.
21: Et en même temps,
22: vous pouvez changer la
23: digestion
24: complètement.
25: Vous ne pourrez rien faire d'autre pendant ce temps.
26: Choisissez simplement
27: votre conduite en voiture.
28: Ou d'autres occupations
29: en dehors de l'attente.
30: Using your imagination.
31: Il y a une chose, vous pouvez écouter avec des
32: haut-parleurs
31: sur un PC ou sur un
33: respiration.
31: Mais ce serait mieux avec des écouteurs ou un casque.
34: Vous n'avez pas besoin de chercher quelque chose en particulier.
31: Si c'est bien le cas.
34: Vous n'avez pas besoin
31: de chercher
34: un résultat
31: particulier.
34: Le seul intérêt
31: que vous avez à
34: mettre toute votre attention,
31: toute
34: votre curiosité.
35: Be aware of normal sounds.
31: Si vous êtes prêt,
35: these sounds are
36: unimportant.
37: Just close your eyes.
35: Discard them.
38: Exactly what I
31: say. Use your
39: imagination.
31: Observe
39: the sensation.
31: If you
39: feel the urge, in response to my word,
31: allez-y.
39: Laissez-vous
31: aller. Vous pouvez même fermer les yeux.
34: Observez les sensations.
31: C'est encore plus
34: cela peut être vraiment
31: ce sera plus facile pour écouter ce morceau.
34: Vous pouvez ressentir en même temps votre pied droit et votre pied
31: gauche.
34: Si ce serait
31: plus facile
34: en même temps,
31: vous entrerez en transe plus facilement.
34: Et vous
31: vous
34: entrerez
31: en même temps. Et puis, si c'est plus facile comme ça, ce sera aussi plus facile pour trouver en vous les ressources dont vous avez besoin.
40: This is going to be easy. This is going to be a piece of cake.
41: And your full attention is on the sound of my voice. As the relaxing sensations move into the fingers,
42: you hear nothing but my voice. And the music is getting
34: quieter
42: and
34: quieter. Focalisée sur ces deux pieds,
42: by now you can just barely hear the music.
34: Il y a une partie de vous qui continue à écouter et à entendre les mots que je prononce.
41: I require
34: et qu'il peut y avoir une autre partie de vous qui est déjà ailleurs.
42: When I again come to
34: vous n'avez peut-être pas une idée précise, consciente de l'endroit où cette autre partie se trouve. Vous pouvez simplement observer qu'il y a une part de vous qui est en train d'aller plus profondément à l'intérieur.
31: Vous n'entrez pas très vite en transe.
34: Allez à la rencontre d'une sagesse.
41: That's right.
34: D'un savoir que vous pouvez
41: accepter que lorsque vous vous relaxez,
34: vous êtes
41: au moins. Et ça
34: peut être vraiment
41: agréable. With every sound you hear, and every word I say,
0: ce sera de plus en plus facile.
1: Votre esprit inconscient peut vous aider à vous détendre.
2: Et en même temps qu'il y ait une part de vous qui se continue à rester présent, attentif,
4: au mot que je prononce,
6: au espace que je construis.
7: Do this now while I'm quiet.
2: Vous pouvez aller se connecter à une sagesse, à une connaissance intérieure.
9: There may be some relaxation.
11: As you lie there and listen to my voice, you know that I am your friend.
12: So no longer you can hear the music.
11: You will listen to my voice,
12: playing,
11: and you will remember everything I say.
12: You're so asleep.
11: Because you know we love you.
12: You're asleep.
11: We want you. And
15: you will
11: need
15: to hear the sound of our voice.
11: You will listen to
15: with
11: my voice.
15: Gentle music playing in the background.
11: Do you
15: really
11: don't
15: have to do anything?
11: You know we love you, and we want you, and we need you.
16: And you've just seen your own reality.
11: So when you are happy, we are proud of you. Dreams are real good. Dreams make your sleeping time happy.
16: Close
11: now
16: your
11: you can close your eyes
16: and get
11: comfortable. You don't have to
16: it's
11: do
16: time.
11: Anything.
16: It's time.
11: Or go anywhere.
16: You
11: just close your eyes and
16: relax.
11: And nice
16: dreams
11: will come to you. You can always sleep easy now. Because you know that your family loves you. And will watch over you as sleeping. And when you are loved, you will sleep well.
17: Feel the commitment to it.
18: As your mind,
19: first of all,
20: just close your eyes.
16: Take a deep breath.
17: Look for a feeling of emotional comfort you comfortably
11: feel.
16: And let it out slowly,
11: respectfully, heartedly.
16: When
11: all your good dreams come
16: to
11: you, it's dark. Because you can't see the light.
16: Push it even further.
11: And stars are always
16: clearest
11: in the dark. Stars sparkle and are bright.
16: I'm talking about being calm.
21: Just relax.
16: Relax.
21: Relax.

0: is zo'n angst voor. Dat is alles.
1: Propre à chacun de ces verbes est lié à la place qu'occupent dans l'espace les objets de référence.
0: Das ist schon Angst vor.
1: Stehen.
0: Das ist schon Angst vor.
1: Poser. Ah. Se poser.
0: Ja.
1: Stellen. Poser.